dans mes premières. Wow, il y a pas de salaire. Là, il y a des personnes qui sont en train de se faire. Et il y a une autre chose qui est en train de se faire. Ça doit être un peu de temps. Je suis en train de se faire. 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Oh, hear me, turn them down, and the soap. That's what I said.